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2: Il est 5h en temps universel, 7h ici à Paris.
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2: Bonjour à tous, on part pour 3 heures d'information internationale et ça commence tout de suite avec le journal. Bonjour Martin Gaez.
4: Bonjour Clotilde, bonjour à toutes et à tous.
2: À la une, dernier meeting et dernière ligne droite en Allemagne.
4: Où la région de Saxe-Anhalt pourrait basculer à l'extrême droite, ce qui serait une première dans le pays depuis l'après-guerre. L'AfD fait la course en tête devant les conservateurs de la CDU et devant le parti de gauche Die Linke, qui pourrait jouer un rôle d'arbitre demain dans ce scrutin régional. L'Allemagne, mais aussi la Cisjordanie ou encore la guerre en Ukraine, autant de sujets que vous avez passés en revue, Clotilde, avec Jean-Noël Barrot. Le ministre français des Affaires étrangères sera notre grand invité international dans un peu plus d'une heure. Dans ce journal, nous serons aussi au Liban où Israël poursuit ses frappes dans le sud du pays et assure désormais contrôler une colline stratégique. Nous irons ensuite en République tchèque où un membre du gouvernement a été victime d'un drôle de canular. Et puis enfin, Paris fait pchit et 1 et 2 et 3 matchs sans victoire en Ligue 1 pour le PSG, battu 2-1 hier soir au Parc des Princes par Monaco.
2: J-1 donc avant ce scrutin très scruté en Allemagne.
4: Cela se passe dans une région a priori assez anonyme de l'est du pays, à savoir la Saxe-Anhalt, où vivent 2,5 millions d'habitants autour des villes de Magdebourg ou de Halle. Mais l'élection régionale qui se tient demain pourrait consacrer pour la première fois depuis l'après-guerre un parti d'extrême droite, à savoir l'AfD, l'Alternative pour l'Allemagne, formation anti-migrants qui fait la course en tête dans les sondages, avec 20 points d'avance sur les conservateurs de la CDU et près de 30 sur le parti de gauche Die Linke, qui espère tout de même se frayer un chemin et jouer les faiseurs de roi. Notre correspondant Pascal Thibault a assisté au dernier meeting de Die Linke à Magdebourg. Reportage.
5: Ça n'est pas de ta faute si le monde est ce qu'il est, mais ça serait de ta faute s'il ne change pas. Le parti de gauche, lui, veut changer les choses. Die Linke se positionne comme le garant de la justice sociale. Sur scène, au centre de Magdebourg, la tête de liste pour la région, comme les nombreux dirigeants débarqués de Berlin, mettent ce thème en avant. Lukas Hirtz-Tarrant, un militant, rappelle que le programme de l'AfD ne profite pas aux petites gens.
6: Voter pour l'AfD, c'est se tirer une balle dans le pied. Et la frustration ambiante, elle est due à la politique sociale des conservateurs.
5: Mais si Die Linke, crédité d'environ 12% dans les sondages, veut mettre son programme en avant et rappelle que 6 habitants sur 10 ne votent pas pour l'AfD, c'est la possible arrivée au pouvoir de ce parti qui est dans tous les esprits. Et là aussi, Die Linke se veut une valeur sûre de l'antifascisme, comme l'explique Nathalie Nagel, candidate du parti ce dimanche.
7: Nous sommes le rempart. Quiconque connaît l'histoire sait que la meilleure solution contre l'extrême droite, c'est de voter pour Die Linke.
5: Le parti pourrait, faute de majorité pour l'AfD dimanche soir, jouer un rôle clé pour permettre au ministre-président chrétien-démocrate sortant de continuer à gouverner. Une option aux allures de quadrature du cercle. Pascal Thibault, Magdebourg RFI.
4: Une quadrature du cercle qu'espère s'éviter l'AfD. Pour l'heure, le parti compte 23 députés dans la région, compte 40 pour la CDU. Mais l'AfD espère doubler son score. Nous serons en reportage au cœur du dernier meeting de la formation d'extrême droite dans le journal de 7h, temps universel.
2: D'ici là, dans un peu plus d'une heure, Jean-Noël Barrot sera notre grand invité international.
4: Le chef de la diplomatie française avec qui vous vous êtes entretenu hier, Clotilde, le ministre des Affaires étrangères, qui a passé en revue les grands sujets de l'actualité internationale, notamment la guerre en Ukraine et les frappes russes qui s'étendent toujours plus. L'Allemagne qui a accusé cette semaine Moscou d'avoir envoyé un drone chargé d'explosifs début août à l'aéroport de Leipzig, ce qui est vu par l'Union européenne comme une forme de guerre hybride pour décourager les 27 dans leur soutien à l'Ukraine. Une Europe qui doit se montrer ferme et unie, selon Jean-Noël Barrot.
8: Ce que Vladimir Poutine voudrait tenter de faire croire au monde, c'est que les Européens sont bellicistes, qui veulent la guerre avec la Russie et qui veulent l'escalade.
2: Alors que chacun le voit. Les limites, donc.
8: Et à chaque fois qu'il a testé les limites, il a rencontré la fermeté et l'unité des Européens. Nous allons tenir à notre stratégie parce qu'elle fonctionne. Soutien à l'Ukraine, je l'ai dit, financier, énergétique.
2: Malgré les cyberattaques qui se multiplient.
8: Mais bien sûr! Vladimir Poutine est en échec absolu. Regardez la situation en Russie, où on a des pénuries de carburant, où l'économie s'effondre. La population russe souffre des choix délirants de Vladimir Poutine
2: nous
8: aujourd'hui.
2: Aussi, d'une certaine manière.
8: Mais dans des proportions bien moindres. Et si Vladimir Poutine est en échec à la fois militaire, économique et politique, voire diplomatique, c'est parce que nous avons pris, nous, Européens, à l'unanimité des paquets de sanctions, nous avons privé Vladimir Poutine de 500 milliards d'euros qu'il aurait sinon engouffré dans sa guerre d'agression contre l'Ukraine.
4: Le ministre français des Affaires étrangères, Jean-Noël Barrot, entretien à retrouver en intégralité à 6h15 en temps universel dans un peu plus d'une heure. La Russie par ailleurs, qui a visé hier un quartier pourtant sous très haute surveillance à Kiev, puisqu'un drone russe a frappé les services de sécurité ukrainiens. 12 personnes ont été blessées. Mais le directeur de l'instance, Alexander Poklat, n'était pas dans son bureau au moment de l'attaque. Une escalade sérieuse selon Kiev, la capitale ukrainienne, où les émissaires de Donald Trump sont attendus pour la première fois ce dimanche. Jared Kushner et Steve Witkoff qui doivent d'abord se rendre à Moscou ce samedi. Et le président ukrainien Volodymyr Zelensky a proposé à la Russie un arrêt des frappes durant cette double visite. Ce qui n'est pour l'instant pas le cas. Une nouvelle attaque russe a fait au moins 4 morts cette nuit à Kamiensk, c'est dans le centre de l'Ukraine.
2: L'armée israélienne dit vouloir renforcer ses positions dans le sud du Liban.
4: Pour empêcher l'ennemi de se réorganiser, selon les mots du ministre israélien de la Défense, Israël Katz, au moins 3 Libanais ont été tués hier dans des frappes de l'armée de l'État hébreu à Nabatieh et à Tyr. Des frappes qui interviennent le lendemain de l'annonce de la prise de la colline stratégique d'Alitaer par les autorités israéliennes, qui servait jusqu'ici de position stratégique au Hezbollah. Le Premier ministre israélien Benjamin Netanyahou a présenté cette prise de succès. Le mouvement chiite pro-iranien n'a lui pas confirmé et a minimisé l'importance de ce site montagneux. Depuis Beyrouth, analyse de notre correspondant Paul Khalife.
9: Au lendemain de l'annonce par Israël de la prise de la colline stratégique de Al-Taher, la situation reste confuse. Le calme régnait ce vendredi sur ces hauteurs situées au nord du fleuve Litani, à 15 km de la frontière avec Israël, contrairement aux jours précédents. Le quotidien Al-Akhbar, proche du Hezbollah, a laissé entendre que l'armée israélienne aurait réussi à prendre le contrôle d'une infrastructure souterraine appartenant au Hezbollah. Le journal ajoute cependant que ces hauteurs stratégiques abritent d'autres bases creusées au cœur de la montagne, des bases qui seraient toujours aux mains du parti chiite. Les analystes estiment que la prise de Al-Taher répond à 2 impératifs israéliens. Le premier est politique. Benjamin Netanyahu espère que ce succès militaire, même relatif, lui permettra de marquer des points à quelques semaines des élections en Israël. Le second impératif est militaire. Le contrôle de cette crête, située à 600 mètres d'altitude, permet à l'armée israélienne de mieux sécuriser la zone tampon de facto qu'elle a établie dans le sud du Liban. Dans ce but, l'armée israélienne applique la politique du grignotage. Sa prochaine cible semble être la localité côtière de Mansouri, à 13 km de la frontière. Paul Khalife, Beyrouth, RFI.
4: Le Liban, on le rappelle, où une trêve est censée être en vigueur entre Israël et le Hezbollah, ce qui n'a donc pas empêché ces frappes nocturnes sur 5 localités différentes dans le pays. Depuis le début de la guerre, le 2 mars dernier, plus de 4300 personnes ont été tuées au Liban, selon les autorités libanaises.
2: À Yaoundé, minuit 7 à Kansas City, où 3 citoyens américains d'origine camerounaise ont été condamnés à de lourdes peines de prison.
4: Entre 5 et 15 ans de prison, selon les condamnations prononcées par le tribunal fédéral du Missouri pour le soutien des 3 hommes aux séparatistes anglophones au Cameroun. Ils avaient été reconnus coupables en décembre dernier de complot visant à fournir un soutien matériel ou des ressources destinées à tuer, enlever et mutiler des personnes, ainsi qu'à utiliser des armes de destruction massive dans un pays étranger. Les précisions avec Amélie Tulé.
10: Arrêté en 2022 après une enquête du FBI, Lanester Langmi a notamment été condamné sur la base d'un message audio demandant à des séparatistes au Cameroun d'enlever un chef traditionnel. Le jour de la capture de ce dernier, le cardinal Christian Toumi se trouvait à ses côtés et l'autre accusé, Francis Cheny, s'était alors chargé de transmettre aux ravisseurs les questions à poser aux 2 hommes. Les accusés sont aussi condamnés pour des transactions liées au versement de différentes rançons après enlèvement ou pour avoir organisé l'achat et la formation de séparatistes à l'utilisation d'engins explosifs. À leur procès, le procureur américain avait déclaré que vous commettiez un crime ici ou que vous souteniez une activité illégale à l'autre bout du monde, vous serez tenu responsable. Des condamnations qui doivent servir de rappel salutaire pour l'avocat Félix Agborbala, figure de la société

0: la mort de civils lors des événements. Le Niger, où nous sommes toujours sans nouvelles de notre confrère Moussa Kaka, porté disparu depuis le début de la semaine. Le journaliste et directeur de la radio-télévision Sahraouina a été vu pour la dernière fois lundi soir quand il quittait les locaux de son média.
1: En République tchèque, un membre du gouvernement piégé par un canular.
0: Et le ministre des Affaires étrangères du pays, désormais plongé dans l'embarras depuis qu'il a accepté de donner une interview qu'il pensait bien réelle. Sauf que face à lui se trouvait un faux journaliste qui avait dissimulé dans la pièce des armes factices. Une affaire devenue politique en République tchèque. Julien Chavan.
2: Peter Machinka est assis face à un homme masqué et habillé de noir. L'ambiance est détendue. Le ministre souriant, le ton badin. Le problème, c'est que l'intervieweur n'est pas un journaliste, mais un militant, et que son collectif avait dissimulé plusieurs armes factices et des faux explosifs dans la pièce. Les militants affirment lutter contre la désinformation. Ils expliquent avoir voulu montrer les failles de sécurité autour du chef de la diplomatie tchèque. Sa protection rapprochée n'a visiblement pas vérifié l'identité des intervieweurs, ni contrôlé le studio avant l'entretien. Peter Machinka promet qu'il avait bien reconnu son interlocuteur, qu'un policier était en permanence à ses côtés. L'affaire, embarrassante mais sans gravité, aurait pu en rester là, sauf que le parti d'opposition de droite demande la démission du ministre. Après une bataille entre le président et le premier ministre autour du déficit budgétaire, toute occasion est bonne à prendre pour fragiliser le pouvoir. La police tchèque chargée de la protection des hauts responsables a quant à elle ouvert une enquête sur l'incident.
0: Julien Chavan du service international de RFI.
1: Et puis en football, Martin, le PSG n'y arrive décidément pas en Ligue 1.
0: Et toujours pas de victoire, même première défaite pour les doubles champions d'Europe. Battus 2-1 sur leur pelouse par Monaco lors de la troisième journée de championnat. Monaco, au contraire, fait carton plein. 3 victoires en 3 matchs. Paris, de son côté, n'est pas vraiment magique en ce début de saison. Il n'avait plus connu un si mauvais départ depuis 15 ans, Christophe Diremzian.
3: Ça n'est pas encore vraiment le type de revers à faire plonger le PSG dans une crise, mais le constat est tout de même là. Les doubles champions d'Europe n'ont toujours pas la moindre victoire au compteur en 4 matchs, trophée des champions compris. Et cette fois, pas de miracle comme vendredi dernier à Lille, lorsque les Parisiens finissent par arracher un nul 2-2 en étant pourtant menés 2-0 à l'entame du temps additionnel. Pour la première de la saison au Parc des Princes, Luis Enrique n'avait pas opté pour une équipe bis en prévision de la Ligue des Champions mercredi, mais elle a tout de même trouvé ses limites face à la formation la plus en forme du moment, pleine de réalisme, 2 tirs cadrés, 2 buts, et protégée par un énorme gardien, Lucas Radecki, auteur en fin de match d'une magnifique envolée sur une frappe tout aussi sublime d'Ousmane Dembélé. Paris sait toujours réagir, toujours presser, mais ne sait plus très bien défendre. Un défaut à vite corriger pour chasser les doutes. Il n'y en a pas forcément à avoir à 5 jours d'un premier duel européen très abordable avec le Slovan Bratislava, mais mieux vaut mettre les choses au point très vite après cette défaite qui fait tout de même désordre.
0: Christophe Diremzian. Et puis elles, en revanche, ont bien réussi leur début. Les Françaises, bien lancées à la Coupe du Monde de basket. Ça se passe en Allemagne. La France, large vainqueur de son premier match, 99-53 face à la Hongrie.
1: Merci beaucoup, Martin Guèze.
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9: Bonjour à tous, c'est ravi de vous accompagner. Si vous faites partie des lèvres tôt le week-end, eh bien, sachez que nous sommes là, nous aussi, le samedi pour vous. Et on va dérouler ensemble le plateau télé dans Chut, on écoute la télé sur Radio de la Save de votre samedi soir. Nous allons évoquer également l'info people à ne pas rater ce week-end. Et puis,

0: Également aussi le programme télé de votre soirée de ce dimanche. Alors c'est parti.
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0: Et on va commencer tout de suite par votre soirée télé de ce samedi 5 septembre avec sur France 2 ce soir Versailles en fait, présenté par Stéphane Bern avec en invité soprano Zazie ou encore Claudio Capéo. Sur France 3, rediffusion du meurtre au Puy-en-Velay avec Gaël Bonnat et Thomas Joanet. Sur Canal+, c'est du rugby, Bordeaux-Bègles face au Racing 92, c'est la première journée du top 14. Sur France 4, Entre ses mains, un film avec Isabelle Carré. Et puis sur France 5, Échappée belle avec Sophie Jauvillard vous emmènera en Alsace sur la route des vins. Sur M6, The Rookie, le flic de Los Angeles est de retour pour une saison 8 inédite. Et puis sur Arte, Orient Express, le voyage d'une légende. Sur LCP ce soir, Mao, l'empereur rouge. Sur W9, la petite histoire de France revient en inédit. Et puis ce soir sur Gulli, Domino Master, présenté par Eric Stonestreet. Sur TMC, ça sera du basket France face à la Corée du Sud, la Coupe du Monde féminine. Et puis sur TFX, chronique criminelle. Sur TF1, série film Joséphine Ange Gardien avec l'épisode Les Bolos, et puis sur Sister, douanier à la frontière du risque. Sur RMC Découverte, le mystère Doc Island, la course au trésor, et sur RMC Life, la série documentaire Ma maison sur mesure, du rêve à la réalité. Et puis notre coup de cœur de ce samedi soir, eh bien il va à TF1, qui va programmer donc un tout nouveau rendez-vous inédit de The Voice Kid, deux nouveaux volets pour notre quater de coach à la fois complémentaire et dynamique, et il pourrait bien y avoir du vol de talent dans cette soirée. Écoutez.
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4: non,
3: 2,
4: non,
3: 1,
4: bye bye.
3: Non, non.
4: Allez, Titanic, ciao.
5: J'aimerais vous dire merci d'être là pour moi.
6: Alors là, j'aurais pas cru que les 4 codes allaient se retourner.
7: Je fais du chant depuis un peu moins d'un an.
8: J'adore faire rire les gens, mais quand je chante, je suis beaucoup dans l'émotion.
9: Mes parents m'imaginaient pas du tout chanteur, et en fait, ils se sont bien trompés.
10: T'as vraiment pris le temps, avec ta voix et avec ton piano, de venir retourner chaque siège les uns après les autres.
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4: Je vais mourir.
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0: Et notre premier coup de cœur littéraire pour cette rentrée consacrée à Robert Laffont qui vient tout juste de sortir le tout nouveau livre Le fabuleux piano de Sonia De Villers. Après le succès littéraire et commercial de son récit Les Exportés, Sonia De Villers part à la recherche d'un admirable piano à queue volé par les nazis en 1943. Ce qu'elle nous raconte est bouleversant, instructif et magistralement mené. On rappelle que Sonia De Villers est journaliste, animatrice, notamment de radio. Elle est aussi présentatrice du dessous des images sur Arte, et son premier roman Les Exportés en 2022 a connu un accueil unanime de la presse et également des libraires. En partant sur les traces de cet instrument disparu, Sonia De Villers restitue l'incroyable histoire de ces pianos fantômes arrachés aux Juifs, pillés par milliers à Paris, parqués par des camps pour pianos et transportés sous les bombes jusqu'aux confins du Troisième Reich. Parmi eux, le fabuleux piano de la famille Enoch, célèbre éditeur de partitions qui se transmettait l'instrument de père en fils. Sonia De Villers nous plonge dans le passé constellé des grandes gloires de la musique française, des premiers concertos de Maurice Ravel ou encore au triomphe mondial d'Yves Montand qui chante Prévert.
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0: Eh bien, on enchaîne avec votre soirée télé maintenant de ce dimanche avec sur TF1 Spider-Man No Way Home qui va vous être proposé. Et puis sur France 2, ça sera le film Boîte Noire de Yann Gozlan avec Pierre Niney, Lou Delage. Sur France 3, Brokenwood revient pour une saison 11 inédite. C'est le deuxième épisode. Sur Canal+, le rugby, La Rochelle face à Toulouse, le choc du top 14, première journée. Et puis sur France 4, Les Deux Canards, la pièce de théâtre avec Yvan Le Bolloc, Isabelle Nanty. Sur France 5, CIA, Les Guerres Secrètes de l'après 11 septembre, un documentaire inédit. Et puis sur M6, Capital, qui s'intéressera notamment à grands frais, les recettes secrètes du supermarché qui fait craquer les Français. Sur Arte, ça sera Le Cardinal, ça sera donc du cinéma. Et puis ce soir sur LCP, le retour d'un village doublage français avec la rediffusion de la saison 3. Sur TMC, Esprit criminel. Sur TFX, Une soirée avec Friends. Et puis sur TF1 série film, le film La Boube, classique du cinéma avec Sophie Marceau. Sur Sister, Night and Day. Sur RMC Découverte, Faites entrer l'accusé. Et puis sur RMC Live, le film World Trade Center. Sur Gulli, MacGyver. Et sur ses stars, c'est SWAT. Quant à notre coup de cœur télé de ce dimanche soir, eh bien, il va à W9. Et oui, ce dimanche, les Sekpaoski en inédit d'Ali Bougueraba et Hakim Bougueraba, bien sûr. L'histoire des élèves d'une classe de difficulté qui doivent remplacer au pied levé des sportifs pour des Olympiades interlycées. Mais ce coup-là, au ski, deuxième film. On rappelle que le troisième est en préparation.
13: L'année du bac, c'est l'année
14: la plus importante.
13: Ferme ta gueule. C'est la dernière fois que tu m'interromps, t'as compris? Sinon je viens chez toi, je séduis ta mère et je te fais des petits frères.
15: Ça fait 60 ans que le lycée s'affronte dans une Olympiade.
16: Nous sommes la risée de tout le monde.
17: Mais pourquoi on n'appelle pas les Sekpa?
18: C'est les Sekpa dont on parle.
19: Qui conduit?
18: De champion de ski qui vient de... Où est-ce que je me dis ?
20: Faites en sorte qu'il soit là dès demain.
21: C'est vraiment ski ?
22: Je suis piou-piou, je vais passer ma première étoile.
21: Ouais, donc tu sais pas skier.
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0: Et on terminera par les anniversaires du week-end. Et aujourd'hui, pour ce samedi 5 septembre, on va souhaiter un joyeux anniversaire aujourd'hui à Rose McGowan. L'héroïne de Charm fête aujourd'hui ses 53 ans. Joyeux anniversaire à la créatrice de mode Chantal Thomas qui fête aujourd'hui ses 79 ans. Et un joyeux anniversaire également au comédien Benoît Solès qui fête aujourd'hui ses 54 ans. Eux devront attendre demain pour fêter leur anniversaire le 6 septembre. Ça sera le cas de Pippa Middleton qui fêtera ses 43 ans. Joyeux anniversaire demain également à Brahim Zaibat qui fêtera ses 40 ans. Et puis joyeux anniversaire demain également à Soren Prévost, le comédien fêtera ses 57 ans.
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0: Allez, je vous rappelle que pour rester connecté avec nous tout au long du week-end, eh bien, vous avez plusieurs solutions. Notre site internet onécoutelatélé.com est à votre disposition pour écouter tous les podcasts de l'émission. Vous avez également, bien sûr, notre application pour Android, Chute en écoute la télé, ou encore nos réseaux sociaux avec déjà toutes les infos sur notre grand hebdo de lundi sur Facebook et Instagram. Nos rendez-vous sur Radio de la Save, c'est du lundi au samedi, 7h10, 18h10, et puis la grande hebdo, comme je vous disais, c'est lundi 14-15h pour une heure d'actualité culturelle qu'on va décortiquer ensemble avec tous nos invités. Un rendez-vous à ne pas rater. Alors sur ce, je vous souhaite un très très bon samedi à l'écoute de nos programmes. Je vous dis à ce soir 18h10 pour la dernière quotidienne de la semaine. Et puis passez une bonne journée. À ce soir.
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1: Les mairies de Montaigu et de Saint-Paul-sur-Save vous convient au Forum des associations ce samedi 5 septembre de 15h à 18h, place de l'église à Saint-Paul-sur-Save. Venez rencontrer les associations locales. Un apéritif sera offert par les communes. Un week-end placé sous le signe de la convivialité, du partage et de la bonne humeur, c'est ce week-end à Montaigu-sur-Save avec la fête locale organisée par le comité des fêtes. Au programme de ce vendredi, 18h30, apéritif des nouveaux arrivants, 19h30 rougaille saucisse sans réservation, 22h15 retraite au flambeau, suivi à 22h30 du traditionnel feu d'artifice, et l'orchestre de Meurs et compagnie animera la soirée. Ce samedi, 9h30 messe à la chapelle Notre-Dame d'Alette, 11h dépôt de gerbes au monument aux morts, 11h30 apéritif offert par la mairie sur la place de la mairie, à 14h concours de pétanque en doublette, 19h30 grillade et panini sans réservation, et ainsi qu'une animation musicale tout au long de la soirée. Au programme de ce dimanche, 10h petit déjeuner offert par le comité des fêtes sur la place de la mairie, 10h et 14h30 balade historique du village Montaigu d'hier à aujourd'hui, départ de la place de la mairie, l'après-midi de ce dimanche marché artisanal à la Camerle, ainsi que des activités associatives à la salle des fêtes et le goûter aussi de clôture offert par le comité des fêtes toujours à la Camerle. C'est la fête à Montaigu-sur-Save ce week-end du 4 au 6 septembre. Le MGT, l'école de musique de la Gascogne toulousaine de l'île Jourdain, sera présente lors du forum des associations ce samedi 5 septembre, notamment pour les inscriptions, avec la reprise des cours prévue à partir du lundi 14 septembre. De la musique pour tous les âges, tous les styles et tous les niveaux. Plus de renseignements sur le site internet écoledemusiquegt.com ou bien au 05 62 07 17 48 05 62 07 17 48 Forum des associations ce samedi 5 septembre du côté de l'île Jourdain, l'école de musique de la Gascogne toulousaine vous y attend. Toujours ce samedi 5 septembre, le foyer rural de Brax organise l'ouverture de sa saison 2026-2027 en fanfare au jardin du Prieuré, début des festivités à 17h15 avec Jazz Manouche et les copains du marché, suivi à 18h du Quartetto Taffy et les musiques du monde. Dès 19h30 au Berge Espagnol, pensez à apporter assiette, couvert et gobelet. Seront présents également la Braxéenne et Tom Truck de Saint-Paul-sur-Save. Possibilité aussi de se restaurer auprès des commerçants du village. Ensuite, à 21h30, ciné sous les étoiles avec la projection en plein air du film En fanfare d'Emmanuel Courcol. L'entrée est gratuite pour tous les concerts et le cinéma. Rendez-vous ce samedi 5 septembre du côté de Brax au jardin du Prieuré, avenue du Château d'Eau. Ce dimanche 6 septembre, le rendez-vous des familles à la base de loisirs de Boucone de 14h à 16h. On vous propose une initiation au soft golf, une approche ludique et décomplexée du golf traditionnel. C'est à partir de 10 ans ou bien à partir de 6 ans si l'enfant est accompagné. Les places sont limitées. Réservation au 05 61 85 40 10. 05 61 85 40 10. Un moment de partage intergénérationnel est gratuit. C'est ce dimanche de 14h à 16h à la base de loisirs de Boucone. Le comité des fêtes de Lévignac vous invite à la fête locale et à la traditionnelle fête foraine du vendredi 11 au dimanche 13 septembre. Au programme du vendredi, début de soirée 19h30, repas sous la halle avec Aligo Saucisse, inscription à la mairie. Et à 22h, le concert rock avec le groupe ADN sous la halle. Samedi, la matinée, forum des associations, messe également à l'église, tournoi de pétanque en doublette en début d'après-midi, à 15h la ruée des minots avec la course ludique à la guinguette, l'après-midi également des jeux en bois pour les enfants sous la halle, 19h30 soirée feria avec buvette et restauration espagnole, 21h30 marché au lampion et à 22h feu d'artifice au stade de foot, suivi à 22h30 de la bande à part sous la halle toujours, dimanche vie de grenier toute la journée et ensuite midi à apéritif offert par la mairie. 14h, chasse au trésor dans les rues du village. Buvette et restauration sur place. Lévignac est en fête du vendredi 11 au dimanche 13 septembre. À Gimont, dans le Gers, super loto de la pêche le dimanche 13 septembre, 14h30, salle du Barry, 11 parties normales, 4 parties spéciales, une partie spéciale le cocorico, 3 050 € de lot et de nombreux bons d'achat à gagner, 2 € le carton, 10 € la plaque de 6, 17 € la plaque de 12, 22 € la plaque de 18, carton de la chance offert à chaque joueur, partie spéciale le cocorico également, avec 1 € le 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Plus de renseignements au 06 82 16 90 22. 06 82 16 90 22. Buvette et restauration sur place. Super loto de la pêche à Gimont le dimanche 13 septembre à 14h30. L'espace Tribuche situé à Montaigu-sur-Save vous invite au vernissage de Nathalie Strazel le dimanche 13 septembre 16h. Une artiste qui explore l'humain, sa dimension et sa vérité, mêlant couleurs chaudes ou froides, sa palette s'identifie à la psychologie de ses personnages. Le vernissage sera suivi à 17h du concert de Kiko Ruiz, accompagné par Sabrina Mocher, deux artistes musiciens qui unissent leurs talents afin de partager leur passion pour une musique flamenca, ouverte sur le monde aux tendances jazz orientales et parfois classiques. Apéritif convivial partagé par tous après le concert. Participation 15 € pour les non-adhérents, 12 € pour les adhérents et c'est gratuit pour les enfants de moins de 13 ans. Le club de l'amitié de la Salvetat Saint-Gilles vous attend pour le thé dansant avec Gérard Goni et Antonio le dimanche 13 septembre, salle Boris Vian de 14h30 à 19h, ouverture des portes à partir de 13h30. Le prix d'entrée est fixé à 10 €, consommation non comprise, buvette et restauration sur place.
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2: Bienvenue dans Les Yeux au Ciel. La chronique qui vous emmène vers les étoiles, vers les mystères et les merveilles du ciel. Bienvenue dans Les Yeux au Ciel. La chronique qui vous emmène vers les étoiles, vers les mystères et les merveilles du ciel. Aujourd'hui, levons les yeux vers la grande constellation d'Hercule. Hercule est situé au sud-est de Vega, dans la constellation de la Lyre, sur la ligne joignant Vega à Arcturus de la constellation du Bouvier. La constellation est globalement peu brillante et demande de bonnes conditions de visibilité pour être repérée et tracée. Elle a la forme d'un homme, et moi je me le représente comme un homme qui court. Mais dans l'art, il est souvent représenté avec une massue ou une lance. Partant de Vega, on commence par repérer Gemma de la couronne boréale, l'étoile la plus brillante de la couronne, dans la direction d'Arcturus. À mi-chemin, entre Gemma et Vega, on voit 4 étoiles en forme de clé de voûte qui forment la tête d'Hercule et elles sont au centre de la constellation. Le reste de la constellation est faible et épars et demande de bonnes conditions pour être tracé. Au sud de l'alignement entre Vega et Gemma, un alignement parallèle, à une dizaine de degrés plus au sud, rejoint la base de la Lyre et la tête du serpent. Sur cet alignement, l'étoile la plus proche de la tête du serpent est en fait la main d'Hercule. Et les 4 étoiles regroupées forment la cuisse d'Hercule. L'étoile brillante à l'ouest de la tête du serpentaire marque le pied d'Hercule et l'extrémité sud de la constellation. Côté sud-est, un petit groupe d'étoiles faibles forme la jambe arrière. La massue d'Hercule se repère à partir des yeux du dragon. Le poignet droit d'Hercule fait avec la tête du dragon un astérisme qu'on appelle le losange, dont la forme régulière et allongée est très caractéristique. L'extrémité de la massue se situe au niveau des 2 étoiles brillantes qui forment un petit alignement dans l'axe nord-ouest avec la tête d'Hercule. Dans l'autre sens, cet alignement passe par le genou d'Hercule et s'arrête sur la tête du serpentaire. Je vous conseille de l'observer un jour sans lune et aidé par une carte du ciel, afin de bien repérer toutes les parties de la constellation. Une fois que vous aurez l'image en tête, ce sera plus simple de la repérer les jours suivants. Selon les chercheurs, la constellation grecque d'Hercule est un emprunt déformé à la constellation babylonienne, connue sous le nom du dieu debout. Cette figure était alors représentée, tout comme le dieu

agenouillé avec les mains tendues au ciel comme s'il priait, ou qu'il suppliait les dieux de l'Olympe de lui rendre Callisto, sa fille bien-aimée. Un autre auteur, Égésianax, y voit plutôt Thésée, le héros dont je vous ai déjà parlé, qui cherche sous un rocher l'épée cachée par son père Égée et qui devait prouver sa filiation royale. Le poète tragique athénien Échille soutient que Héraclès, Hercule, est en train de combattre plusieurs Liguriens. Après avoir conquis les bœufs de Gérion, Hercule a été bloqué par les peuples de Ligurie, une région du nord de l'Italie. Il se battit donc contre eux et en blessa plusieurs. Toutefois, son carquois s'étant vidé, les barbares l'assaillèrent et le blessèrent. Ainsi, Hercule se mit en position agenouillée et pria Zeus afin qu'il vienne à son secours. Ce dernier fit tomber une pluie de pierres et Héraclès en utilisa une pour se battre contre les barbares et ceux-ci prirent la fuite. Zeus prit alors l'image d'Hercule dans son attitude de combattant et la plaça dans les cieux. Héraclès est donc à l'origine du mythe d'Hercule. Ce mythe est tellement connu qu'il est parfois déformé, comme par exemple dans le film de Disney. Je vais donc vous raconter la vraie histoire d'Hercule, enfin, selon les sources que j'ai trouvées.

Hercule est un demi-dieu. Il est le fils de Zeus et d'une mortelle, Alcmène. Il est poursuivi dès sa naissance par la jalousie d'Héra, l'épouse de Zeus. Pour lui donner l'immortalité, Hermès, le messager des dieux, le dépose sur le sein d'Héra qui vient de s'endormir. Goulu, le bébé veut téter et réveille la déesse. Celle-ci, furieuse, repousse violemment l'enfant, qui a tout de même réussi à boire une goutte de lait, ce qui lui donne une parcelle d'immortalité. Le reste du lait jaillit et se répand dans le ciel, donnant l'essence à la Voie lactée. Héra décide de tuer Hercule, qui est encore un bébé. Elle introduit deux serpents dans la chambre de celui-ci et de son demi-frère jumeau, Iphiclès. Hercule parvient à étrangler les reptiles, démontrant déjà sa force prodigieuse. Hercule reçoit une excellente éducation. Mais souvent, dans ses colères enfantines, il provoque, sans le vouloir, des drames en utilisant sa force. Plus Hercule grandissait et plus il était fort. Il épousa Mégara, la fille du roi de Thèbes. Hercule et Mégara vivent heureux avec de nombreux enfants. Mais Héra, toujours très jalouse, ne supporte pas leur bonheur. Par sa magie, elle pousse Hercule dans une rage folle. Ce dernier, ne se contrôlant plus, tue toute cette famille. Plus Hercule grandissait, plus il était fort. Il épouse Mégara, la fille du roi de Thèbes. Hercule et Mégara vivent heureux avec de nombreux enfants. Mais Héra, toujours très jalouse, ne supporte pas leur bonheur. Par sa magie, elle pousse Hercule dans une rage folle. Ce dernier, ne se contrôlant plus, tue toute sa famille. Retrouvant la raison, il se rend à Delphes pour y consulter la Pythie. Celle-ci lui ordonne de se mettre à la disposition de son cousin Eurysthée, le roi d'Argos, qui, en guise de pénitence, va lui imposer les fameux 12 travaux. Le premier travail, c'est d'aller tuer le lion de Némée, un lion dont la peau est si dure que le fer ne peut la traverser. Il dévore troupeaux et enfants et sème la terreur dans la population. Hercule a bien du mal à le tuer. Ses flèches rebondissent sur la cuirasse du lion. Il casse sa massue en voulant l'assommer et finit donc par l'étrangler dans un énorme corps à corps. Il rapporte la peau à son cousin et en fait une cape pour se protéger. Le second travail consiste à aller tuer l'hydre, un monstre vivant dans le marais de Lerne, qui ravageait le pays et détruisait les troupeaux. La particularité de ce monstre est que quand on lui coupe la tête, elle repousse en se dédoublant. Dans le marais où vit l'hydre, notre héros coupe les têtes, mais elle repousse. Il appelle alors son neveu Iolas à l'aide et lui demande de cautériser les cicatrices avant que les têtes ne repoussent, enterrant la dernière sous un rocher. Pour la troisième épreuve, Hercule doit rapporter vivant le sanglier géant qui vit sur le mont Érymanthe.

Il a l'idée de creuser un trou dans la neige et d'y pousser l'animal, qui s'épuise, pour en sortir. Il peut ainsi le rapporter à son cousin. Comme quatrième travail, Hercule doit battre à la course la magnifique biche au pied d'airain. Elle est belle avec ses cornes d'or, son pelage tacheté, et surtout elle est très rapide. Artémis, la déesse de la chasse, est fascinée par l'animal et fait promettre à Hercule de la libérer une fois qu'il l'aura montrée à son cousin. Après avoir poursuivi la biche pendant plus de un an, Hercule finit par l'attraper. Il la ramène à son cousin et la relâche ensuite. Hercule doit ensuite aller abattre les oiseaux du lac Stymphale. Ces oiseaux avaient le bec, les serres et les ailes d'airain, c'est-à-dire en bronze, très dur, très solide. De plus, ils mangeaient de la chair fraîche, y compris des humains. Athéna lui donna des castagnettes magiques en bronze. Il se plaça en haut d'une montagne et joua des castagnettes. Les oiseaux, effrayés par le bruit, sortirent du bois et Hercule les tua un par un en leur lançant des flèches. La constellation de la lyre représenterait peut-être un de ces oiseaux tués par Hercule. Hercule fait aussi preuve d'astuce quand il doit nettoyer les écuries du roi Augias, qui, pleine d'immenses troupeaux, n'avait pas été nettoyée depuis de nombreuses années. Avec son neveu Iolas, il détourne deux ruisseaux pour les faire passer par les écuries et emporter les immondices. Hercule va ensuite sur l'île de Crète pour capturer le taureau qui ravage l'île du roi Minos. Il attaque la bête à main nue et arrive à le neutraliser et rentre sur son dos en Grèce. Le taureau sera libéré à Marathon et finalement tué par Thésée. Hercule devra ensuite capturer les juments mangeuses d'hommes du roi Diomède, aller chercher la ceinture d'Hippolyte, la reine des Amazones, s'emparer du troupeau du monstrueux roi Gérion, aller chercher les pommes d'or au jardin des Hespérides, les filles du titan Atlas, et finalement attraper le chien gardien des enfers, le célèbre Cerbère. Après ses 12 travaux, Hercule se marie et a de nouveaux enfants. Mais sa fidélité laisse à désirer. Après tout, il est peut-être le fils de son père. Sa femme, Déjanire, se laissant abuser par un centaure, le couvre d'une potion censée le rendre fidèle, mais qui en fait va le tuer. Zeus l'emporte vers l'Olympe, où il se réconcilie avec Héra et devient un dieu, en se retrouvant inscrit dans le ciel par la constellation.

0: La constellation d'Hercule, même si elle ne comporte pas d'étoiles brillantes, contient néanmoins des objets très intéressants. Comme par exemple M13, un amas de plus de 500 000 étoiles. Observé par Edmond Halley en 1714. On peut le situer à l'œil nu dans de bonnes conditions d'observation, ou avec des jumelles. On peut constater que la tâche est floue. Mais c'est avec un télescope qu'on pourra commencer à distinguer les différentes étoiles. C'est un objet très imposant, avec 150 années-lumière de diamètre. Il est également très ancien. Il a un âge estimé entre 12 et 14 milliards d'années. Souvenons-nous que l'âge de l'univers, c'est 14,5 milliards d'années. Toujours dans la constellation d'Hercule, se trouve Abel 2151, un amas de galaxies comportant plusieurs centaines de jeunes galaxies. Il se trouve à peu près à 500 millions d'années-lumière de la Terre. Il n'est observable qu'avec un gros télescope d'au moins 300 mm. Heureusement, les photos prises sur du matériel professionnel existent et sont faciles à trouver sur Internet. Je vous laisse des infos complémentaires et des images sur notre page Facebook et sur le site radiodelasave.com où vous pourrez retrouver cette chronique en podcast.
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2: Le journal international avec vous, Martin Gaze, à la une en Allemagne, l'extrême droite qui s'y voit déjà au pouvoir, portée par des sondages très positifs.
4: Et qui donne l'AfD gagnante avec plus de 20 points d'avance en Saxe-Anhalt, région de l'Est de l'Allemagne. Jamais depuis l'après-guerre, l'extrême droite n'a dirigé une région dans le pays. Mais la formation anti-migrant capitalise sur l'impopularité du gouvernement conservateur de Friedrich Merz et sur le désenchantement des citoyens allemands, vous l'entendrez. Au Népal, il reste encore de l'espoir de retrouver des survivants, même si 10 jours après les crues catastrophiques qu'a connu le pays, les bilans humains comme économiques continuent de s'alourdir. Vous entendrez ensuite le soulagement des habitants de Léré, ville malienne de la région de Tombouctou, où le blocus du Jnim a été levé cette semaine. Nous serons aussi dans ce journal en Bosnie, à la veille des funérailles de Ranko Mladic, surnommé le boucher des Balkans. Il est toujours considéré comme un héros dans son village natal. Et puis enfin, c'est un procès sordide qui a tenu les États-Unis en haleine, celui d'un triple infanticide. Impossible pour le tribunal du Massachusetts de trancher sur l'état psychiatrique et donc sur la culpabilité de la mère.
2: Défilé contre défilé, deux visions de l'Allemagne s'opposaient dans les rues de Magdebourg dans l'est du pays.
4: Avant ce scrutin régional très scruté demain en Saxe-Anhalt, d'un côté ses drapeaux arc-en-ciel et ses slogans en faveur de la démocratie. Ça c'était au cœur du rassemblement organisé par Die Linke, le parti de gauche crédité de 15% des intentions de vote. De l'autre, celui de l'AfD, la formation d'extrême droite donnée largement gagnante dans cette région d'Ex-Allemagne de l'Est. Ce serait une première depuis 1945. L'AfD, parti anti-migrant ouvertement xénophobe, qui compte capitaliser sur le désenchantement des électeurs allemands. Reportage à Magdebourg, au cœur du dernier meeting de l'AfD, avec notre envoyée spéciale Muriel Paradon.
5: Tout est possible, répète à l'envi Ulrich Siegmund, le chef de file de l'AfD en Saxe-Anhalt. C'est même son slogan de campagne. Ses sympathisants, qui sont un peu monsieur et madame tout le monde, veulent y croire, comme ce quarantenaire.
6: Notre économie se casse la figure. Les prix de l'énergie sont élevés, le prix des carburants aussi. Il y a beaucoup trop d'impôts. Ulrich Siegmund a dit qu'on allait commencer à changer les choses ici, avant de conquérir toute l'Allemagne.
5: Et qu'importe si le programme économique de l'AfD reste flou. Il y a en tout cas un thème qui rassemble les sympathisants, toutes générations confondues, c'est la lutte contre l'immigration. Lucas a 22 ans.
7: Je trouve que c'est bien que l'AfD veuille lancer une campagne massive d'expulsion. On ne doit pas renvoyer les étrangers qui travaillent, mais ceux qui font des conneries.
5: Des étrangers accusés de tous les maux, d'être des criminels, mais aussi de toucher trop d'aides, peste cette retraité.
8: Si les étrangers quittaient tous le pays, nos retraites s'amélioreraient parce qu'on les finance avec notre argent. Ça ne peut plus durer. On n'a pas travaillé toute notre vie pour qu'à la fin, le peuple allemand soit oublié.
5: Et c'est pareil pour le soutien à l'Ukraine que le parti d'extrême droite veut stopper. Une idée qui séduit Wieland, qui est ingénieur.
9: Pour la guerre en Ukraine, beaucoup d'argent est dépensé. C'est de l'argent de mes impôts qui pourrait être utilisé autrement.
5: Dans cette région d'ex-Allemagne de l'Est, où les habitants se sentent particulièrement abandonnés, les recettes de l'extrême droite font le plein. Muriel Paradon, Magdebourg, RFI.
4: Et pour leur l'AfD compte 23 députés régionaux, compte 40 pour la CDU. L'AfD qui espère doubler son score demain, une élection que nous suivrons tout le week-end sur RFI.
2: Dans l'actualité également, une nouvelle attaque russe cette nuit sur le territoire ukrainien, et ce, malgré l'appel de Volodymyr Zelensky.
4: Le président ukrainien qui avait proposé à la Russie un arrêt temporaire des frappes de chaque côté. Le temps de la double visite des émissaires américains Jared Kushner et Steve Witkoff à Moscou aujourd'hui et à Kiev demain. Une proposition balayée par les faits, par cette frappe russe nocturne dans le centre de l'Ukraine qui a fait au moins 4 morts. Hier, la Russie avait visé un quartier pourtant sous très haute sécurité à Kiev. Une escalade sérieuse selon les autorités ukrainiennes. 12 personnes ont été blessées.
2: Les secours toujours mobilisés au Népal dans l'espoir toujours de retrouver des rescapés.
4: Un espoir ravivé hier par la découverte de 2 ouvriers encore vivants après avoir passé 9 jours dans des tunnels souterrains. Bloqué par les crues dramatiques du 26 août, provoquées par la chute d'un immense glacier himalayen, le bilan est aujourd'hui de 1325 morts et de 5600 disparus, dont 900 ouvriers des sites hydroélectriques. Le coût économique de la catastrophe s'annonce lui aussi très lourd, Nathanaël Vitran.
10: Rien qu'au Népal, le chef de l'autorité chargé de la gestion des catastrophes estime le coût des dégâts causés aux infrastructures à plus de 380 milliards de roupies népalaises, soit 2 milliards 560 millions de dollars. 20 000 habitations auront besoin d'être reconstruites, dont 7 500 complètement détruites par le mur de glace et de boue qui s'est abattu sur le pays. Les inondations ont aussi durement touché plus d'une dizaine d'installations hydroélectriques du centre du pays. Les assureurs devrait être fortement sollicité. Un haut responsable estime les pertes pour les différentes compagnies à plus de 130 millions de dollars. Mais l'urgence reste avant tout d'apporter de l'aide aux sinistrés. Les Nations Unies estiment que 84 000 personnes ont besoin d'une assistance d'urgence. L'ONU chiffre ses besoins à près de 50 millions de dollars au Népal. De leur côté, les autorités chinoises n'ont fait aucune estimation à ce stade sur le coût de la catastrophe au Tibet, une région toujours particulièrement sous le contrôle de Pékin.
4: Nathanaël Vitran, les Nations Unies ont lancé hier un appel urgent dans le but de récolter 50 millions de dollars destinés à venir en aide aux quelques 84 000 personnes sinistrées au Népal.
2: Au Mali, après la levée du blocus, a léré le soulagement des habitants.
4: Dans cette ville de la région de Tombouctou, qui subissait depuis 10 mois un blocus imposé par le JNIM lié à Al-Qaïda, les djihadistes interdisaient toute entrée ou toute sortie de la ville. Seuls les véhicules militaires parvenaient à passer. Et en début de semaine, un accord a finalement été conclu entre le groupe djihadiste et l'armée et l'administration malienne sous l'impulsion des chefs traditionnels et communautaires de l'Éré. Depuis mardi matin, précisément, les djihadistes laissent à nouveau enfin passer les véhicules civils. La rédaction en Mandakan et Full Full Day de RFI a recueilli les témoignages d'un habitant de l'Éré qui s'exprime de manière anonyme.
11: Nous sommes très contents. La levée de ce blocus, c'est comme si on nous avait déchargé d'un immense fardeau. La population, les hommes, les femmes, les jeunes, nous sommes tous heureux. Parce que ça n'a pas été facile. Il y a eu vraiment des difficultés. Aujourd'hui, on peut dire Dieu merci. Ces derniers jours, plusieurs voitures ont pu entrer et sortir de l'Éré. Nous, les habitants, nous souffrons, vraiment, nous souffrons énormément, surtout à cause du manque de nourriture. Nous avons besoin d'aliments, de médicaments et nous avons aussi des besoins en termes d'éducation. Il y a des jeunes ici qui sont sans emploi. Nous avons besoin d'aide pour tout cela. C'est le blocus qui a créé toutes ces difficultés. Le commerce et les autres activités, tout était à l'arrêt.
4: L'actualité africaine également marquée par cet anniversaire en Guinée. Il y a 5 ans, jour pour jour, le 5 septembre 2021, les militaires et des éléments des forces spéciales renversaient le président Alpha Condé. À la tête des putschistes, Mamadi Doumbouya promettait de rendre le pouvoir aux civils. 5 ans après, le général est devenu président. Avec quel bilan? Article complet à retrouver en une de notre site RFI.fr.
2: Il est 9h07 à Belgrade, où celui que l'on surnommait le boucher des Balkans sera enterré avec les honneurs militaires demain.
4: Une glorification dénoncée par Bruxelles avant les funérailles de Radko Mladic, mort à l'âge de 84 ans, en détention dans une prison de l'ONU aux Pays-Bas, condamné à la perpétuité pour génocide et crime contre l'humanité. Un criminel de guerre dont le nom restera jamais lié au massacre de Srebrenica, où 8000 hommes et adolescents musulmans ont été tués en juillet 1995 en pleine guerre de Bosnie. La pire tuerie commise sur le sol européen depuis la Seconde Guerre mondiale. Une figure qui divise encore aujourd'hui, bourreau pour les Bosniaques, héros encore pour de nombreux Serbes, notamment dans son village natal, Kalinovic, situé au cœur du territoire de la minorité serbe de Bosnie, où notre correspondant Louis Seyé s'est rendu au reportage.
12: C'est de la terre qu'on a récupérée dans le jardin familial de Radko Mladic et qu'on va lui lancer sur sa tombe à Belgrade.
13: À plus de 75 ans, Giorgio et Boro ont fait plusieurs heures de route pour venir se recueillir devant la maison de naissance de Radko Mladic. Ils repartiront avec cette poignée de terre destinée à accompagner le cercueil de l'ancien chef militaire des Serbes de Bosnie.
14: Après sa mort, j'ai vu que le monde entier le présentait comme un criminel, comme le seul responsable de la guerre. C'est une immense injustice, toute cette injustice subie par notre général, alors que le monde entier s'est soulevé pour détruire les Serbes.
13: À 3 km de là, à l'entrée de la petite ville de Kalinovic, Sladjana, 44 ans, fait poser son fils de 11 ans devant un portrait de Radko Mladic au garde à vous. Cette Serbe installée en Autriche conteste elle aussi le verdict de la justice internationale.
15: On s'est arrêté pour prendre une photo et pour rendre hommage au général. Je sais que c'était un homme juste qui voulait sauver les femmes et les enfants. Il n'a rien à voir avec ce qu'on dit de lui en Occident.
16: 30
13: ans après la guerre, les condamnations de la justice internationale n'ont pas suffi à effacer le prestige de Ratko Mladic auprès d'une partie des Serbes de la région. Louis Seyé, de retour de Kalinovic, RFI.
2: Le phénomène El Niño, Martin, réchauffe comme jamais les eaux du Pacifique et il provoque aussi des incendies.
4: Une conséquence indirecte de ce phénomène météorologique qui n'a jamais été aussi fort, El Niño, qui entraîne une importante...
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2: Bonjour et bienvenue, 10h01, midi ici à Paris, le journal sur RFI.
3: Gilles Moreau.
2: Dans l'actualité, l'extrême droite aux portes du pouvoir en Saxe-Anhalt, dans l'est de l'Allemagne. Le parti AfD est donné favori du scrutin régional qui se tient demain dimanche. Jamais encore un land allemand n'a été gouverné par l'extrême droite. Dans le conflit Russie-Ukraine, une initiative américaine, les émissaires de Donald Trump se rendent ce week-end à Moscou et à Kiev, porteurs d'une proposition. Dans le Golfe, des explosions entendues près de l'île iranienne de Karg, où se trouve un important terminal pétrolier, un navire iranien aurait été visé par un missile américain. 10 jours après la catastrophe, un sauvetage miraculeux au Népal. Un ouvrier chinois resté bloqué dans un tunnel a pu être extrait vivant. J-1 en Saxe-Anhalt, dans l'est de l'Allemagne, dans l'ex-RDA, où les électeurs sont appelés aux urnes donc demain dimanche. Ces élections régionales pourraient porter au pouvoir l'extrême droite, ce qui serait une première dans un land allemand depuis 1945. L'AfD, l'alternative pour l'Allemagne, est donnée largement favorite par les sondages. Elle organisait hier soir un grand meeting à Magdebourg, la capitale régionale. Reportage de notre envoyé spécial Muriel Paradon.
4: Tout est possible, répète à l'envi Ulrich Siegmund, le chef de file de l'AfD en Saxe-Anhalt. C'est même son slogan de campagne. Ses sympathisants, qui sont un peu monsieur et madame tout le monde, veulent y croire, comme ce quarantenaire.
5: Notre économie se casse la figure. Les prix de l'énergie sont élevés, le prix des carburants aussi. Il y a beaucoup trop d'impôts. Ulrich Siegmund a dit qu'on allait commencer à changer les choses ici, avant de conquérir toute l'Allemagne.
4: Et qu'importe si le programme économique de l'AfD reste flou. Il y a en tout cas un thème qui rassemble les sympathisants, toutes générations confondues, c'est la lutte contre l'immigration. Lucas a 22 ans.
6: Je trouve que c'est bien que l'AfD veuille lancer une campagne massive d'expulsion. On ne doit pas renvoyer les étrangers qui travaillent, mais ceux qui font des conneries.
4: Des étrangers accusés de tous les maux, d'être des criminels, mais aussi de toucher trop d'aides, peste s'être traité.
7: Si les étrangers quittaient tout ce pays, nos retraites s'amélioreraient parce qu'on les finance avec notre argent. Ça ne peut plus durer. On n'a pas travaillé toute notre vie pour qu'à la fin, le peuple allemand soit oublié.
4: Et c'est pareil pour le soutien à l'Ukraine que le parti d'extrême droite veut stopper. Une idée qui séduit Wieland, qui est ingénieur.
8: Pour la guerre en Ukraine, beaucoup d'argent est dépensé. C'est de l'argent de mes impôts qui pourrait être utilisé autrement.
4: Dans cette région d'ex-Allemagne de l'Est, où les habitants se sentent particulièrement abandonnés, les recettes de l'extrême droite font le plein. Muriel Paradon, Magdebourg, RFI.
2: 10 jours après la catastrophe, un nouveau miracle au Népal. Les secours ont réussi à sauver un ouvrier chinois resté bloqué dans un tunnel depuis la crue meurtrière du 26 août. C'est le 3e sauvetage du genre, donc dans un tunnel. Les secours poursuivent leurs efforts pour tenter de localiser d'autres survivants dans les tunnels du nord du Népal. La catastrophe a fait, selon les derniers bilans officiels, au moins 1325 morts et près de 5600 disparus. Ils se rendent ce week-end d'abord à Moscou, puis à Kiev. Jared Kushner et Steve Witkoff, les émissaires de Donald Trump, sont, selon le président américain, porteurs d'une proposition pour mettre fin à la guerre en Ukraine. En attendant, les frappes russes se poursuivent avec leur lot de victimes civiles. Au moins 4 personnes tuées, 5 autres blessées à Kamiansk, ville du centre-est de l'Ukraine. Le président Volodymyr Zelensky a, lui, dénoncé des frappes qui ont touché dans la nuit les 2 aéroports de Kiev. Cette semaine, l'Allemagne a accusé Moscou d'avoir envoyé un drone chargé d'explosifs contre l'aéroport de Leipzig. L'Union européenne dénonce une forme de guerre hybride visant à décourager les 27 dans leur soutien aux Ukrainiens. Une Europe qui doit se montrer ferme et unie. Aux yeux de Jean-Noël Barrot, le ministre français des Affaires étrangères, il était ce matin l'invité de RFI.
9: Ce que Vladimir Poutine voudrait tenter de faire croire au monde, c'est que les Européens sont bellicistes, qui veulent la guerre avec la Russie. et qui veulent l'escalade. Et à chaque fois qu'il a testé les limites, il a rencontré la fermeté et l'unité des Européens. Nous allons tenir à notre stratégie parce qu'elle fonctionne. Soutien à l'Ukraine, je l'ai dit, financier, énergétique,
10: militaire. Elle fonctionne malgré les cyberattaques qui se multiplient.
9: Mais bien sûr, Vladimir Poutine est en échec absolu. Regardez la situation en Russie, où on a des pénuries de carburant, où l'économie s'effondre. La population russe souffre des choix délirants de Vladimir Poutine
10: nous
9: aujourd'hui.
10: Aussi, d'une certaine manière.
9: Mais dans des proportions bien moindres. Et si Vladimir Poutine est en échec à la fois militaire, économique et politique, voire diplomatique, c'est parce que nous avons pris, nous, Européens, à l'unanimité des paquets de sanctions, nous avons privé Vladimir Poutine de 500 milliards d'euros qu'il aurait sinon engouffré dans sa guerre d'agression contre l'Ukraine.
2: Le ministre français des Affaires étrangères, Jean-Noël Barrot, au micro de Clotilde Dumais. Une interview à retrouver en intégralité sur notre site RFI.fr. Il a aussi été interrogé sur le Niger une semaine après une mutinerie. Non, la France n'a pas poussé les soldats nigériens à se mutiner. Ce sont là pure fantaisie, a commenté Jean-Noël Barrot. Des explosions entendues aujourd'hui près de l'île iranienne de Karg dans le Golfe, là où se trouve un important terminal pétrolier. Un pétrolier iranien aurait été la cible d'un missile tiré par les forces américaines. L'information vient de deux agences de presse. Elle n'a pas été commentée par les autorités de Téhéran. Explosions aussi en Bolivie. Des explosions qui ont fait des victimes. Au moins 2 morts et 80 blessés, dont 2 dans un état grave dans l'ouest de la Bolivie. 2 explosions successives se sont produites dans une installation militaire abritant du matériel pyrotechnique et une réserve de feux d'artifice du ministère de la Défense. Outre les victimes, 14 personnes sont portées disparues. Dans l'actualité politique en France, ce week-end, c'est à Lille qu'il faut se montrer. Jean-Luc Mélenchon, Gabriel Attal, Marine Tondelier, plusieurs candidats à la présidence de la République arpentent les stands de la braderie de Lille, plus grande du genre en Europe. Jordan Bardella, le président du Rassemblement National, est lui attendu sur les berges du lac de Côme en Italie. Il doit participer à un grand forum économique et aussi répondre à une dizaine d'interviews dans la presse étrangère. Ces voyages s'inscrivent dans le rôle très particulier que devra jouer Jordan Bardella tout au long de la campagne présidentielle. Raphaël Delvolvé.
11: Officiellement, cette mini-tournée de Jordan Bardella doit permettre de renforcer la crédibilité du RN en Europe. En réalité, elle permet surtout de médiatiser et d'entendre le parti à la flamme sans gréver les comptes de campagne au moment où les autres candidats à la présidentielle sortent du bois. Ce ne sont pas des déplacements de campagne, précise un haut cadre RN pour qui Marine Le Pen doit surtout économiser sa parole. Au risque de donner une vitrine internationale à un candidat au poste de Premier ministre et donc faire de l'ombre à la candidate à l'Élysée. Personne n'a la stature ni la popularité de Jordan dans les autres formations, balaie un responsable du parti, selon lequel le RN, ce sont 2 super produits, Le Pen et Bardella, et je cite, « des électeurs votant pour les deux ». Un proche de la candidate modère toutefois, il faudra construire au fur et à mesure ce duo, comprendre, faire en sorte d'éviter les dissonances, voire les frictions entre les deux têtes du parti, comme cela s'est récemment vu sur l'interdiction du voile ou la réforme des retraites.
2: Raphaël Delvolvé du service politique. Football, la 3e journée de Ligue 1, toujours en quête d'un premier succès cette saison. Le Paris Saint-Germain s'est incliné hier soir à domicile contre l'AS Monaco 2-1. L'ASM devient seul leader au classement. En tennis, l'US Open, les sœurs Venus et Serena Williams se sont inclinées d'un souffle au premier tour du tournoi de double féminin. C'était leur retour ensemble à New York. Avant de conclure, direction l'Argentine où la justice ordonne la restitution d'un tableau volé par l'Allemagne nazie. Ce tableau était réapparu à Mar del Plata il y a 1 an. Un tribunal fédéral argentin vient d'ordonner sa restitution à l'héritière d'un galeriste juif néerlandais. Récit à Buenos Aires de Théo Conscience.
12: Plus de 80 ans après avoir été spolié, le tableau Portrait d'une dame, peint au XVIIIe siècle par l'italien Giuseppe Ghislandi, s'apprête à retrouver sa propriétaire légitime. L'œuvre appartenait au marchand d'art Jacques Rautsticker, dont la collection a été pillée par l'occupant nazi aux Pays-Bas pendant la Seconde Guerre mondiale. Elle avait refait surface en Argentine l'an dernier, presque par hasard, lorsqu'un journaliste néerlandais l'avait repérée sur une annonce immobilière dans la station balnéaire de Mar del Plata. Elle était alors en possession de Patricia Katgin, fille d'un haut dignitaire nazi qui avait fui en Amérique du Sud après la guerre. Après avoir été mise en examen pour recel et tenté de faire valoir la prescription du délit, celle-ci a finalement accepté de conclure un accord qui prévoit la restitution du tableau à la belle-fille et unique héritière de Jacques Rautsticker. Avant de récupérer le tableau, cette dernière souhaite, selon le journal Clarín, qu'il soit exposé un temps au musée de l'Holocauste à Buenos Aires à des fins de sensibilisation. Théo Conscience, Buenos Aires, RFI.
2: Midi et presque 10 minutes ici à Paris, c'est la fin du journal. Merci d'avoir écouté. Je vous retrouve à 13h pour une nouvelle édition d'ici là, écho d'ici, écho d'ailleurs, l'émission de Bruno Faure.
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1: Les mairies de Montaigu et de Saint-Paul-sur-Save vous convient au Forum des associations ce samedi 5 septembre de 15h à 18h, place de l'église à Saint-Paul-sur-Save. Venez rencontrer les associations locales. Un apéritif sera offert par les communes. Un week-end placé sous le signe de la convivialité, du partage et de la bonne humeur, c'est ce week-end à Montaigu-sur-Save avec la fête locale organisée par le comité des fêtes. Au programme de ce vendredi, 18h30, apéritif des nouveaux arrivants, 19h30 rougail saucisse sans réservation, 22h15 retraite au flambeau, suivi à 22h30 du traditionnel feu d'artifice, et l'orchestre Demeurs et compagnie animera la soirée. Ce samedi, 9h30 messe à la chapelle Notre-Dame d'Alette, 11h dépôt de gerbes au monument aux morts, 11h30 apéritif offert par la mairie sur la place de la mairie, à 14h concours de pétanque en doublette, 19h30 grillade et panini sans réservation, et ainsi qu'une animation musicale tout au long de la soirée. Au programme de ce dimanche, 10h petit déjeuner offert par le comité des fêtes sur la place de la mairie, 10h et 14h30 balade historique du village Montaigu d'hier à aujourd'hui, départ de la place de la mairie. L'après-midi de ce dimanche, marché artisanal à la Camerle, ainsi que des activités associatives à la salle des fêtes et le goûter aussi de clôture offert par le comité des fêtes toujours à la Camerle. C'est la fête à Montaigu-sur-Save ce week-end du 4 au 6 septembre. Le MGT, l'école de musique de la Gascogne toulousaine de l'Île-Jourdain, sera présente lors du forum des associations ce samedi 5 septembre, notamment pour les inscriptions, avec la reprise des cours prévue à partir du lundi 14 septembre. De la musique pour tous les âges, tous les styles et tous les niveaux. Plus de renseignements sur le site internet écoledemusiquegt.com ou bien au 05 62 07 17 48 05 62 07 17 48 Forum des associations ce samedi 5 septembre du côté de l'Île Jourdain, l'école de musique de la Gascogne toulousaine vous y attend. Toujours ce samedi 5 septembre, le foyer rural de Brax organise l'ouverture de sa saison 2026-2027 en fanfare au jardin du Prieuré, début des festivités à 17h15 avec Jazz Manouche et les copains du marché, suivi à 18h du Quartetto Taffy et les musiques du monde. Dès 19h30, auberge espagnole, pensez à porter assiette, couvert et gobelet. Seront présents également la Braxéenne et Tom Truck de Saint-Paul-sur-Save. Possibilité aussi de se restaurer auprès des commerçants du village. Ensuite, à 21h30, ciné sous les étoiles avec la projection en plein air du film En fanfare d'Emmanuel Courcol. L'entrée est gratuite pour tous les concerts et le cinéma. Rendez-vous ce samedi 5 septembre du côté de Brax au jardin du Prieuré, avenue du Château d'Eau. Ce dimanche 6 septembre, le rendez-vous des familles à la base de loisirs de Boucone de 14h à 16h. On vous propose une initiation au soft golf, une approche ludique et décomplexée du golf traditionnel. C'est à partir de 10 ans ou bien à partir de 6 ans si l'enfant est accompagné. Les places sont limitées. Réservation au 05 61 85 40 10. 05 61 85 40 10. Un moment de partage intergénérationnel est gratuit. C'est ce dimanche de 14h à 16h à la base de loisirs de Boucone. Le comité des fêtes de Lévignac vous invite à la fête locale et à la traditionnelle fête foraine du vendredi 11 au dimanche 13 septembre. Au programme du vendredi, début de soirée 19h30, repas sous la halle avec Aligo Saucisse, inscription à la mairie, et à 22h, le concert rock avec le groupe ADN sous la halle. Samedi, la matinée forum des associations, messe également à l'église, tournoi de pétanque en doublette en début d'après-midi, à 15h, la ruée des minots avec la course ludique à la guinguette. L'après-midi également des jeux en bois pour les enfants sous la halle. 19h30, soirée feria avec buvette et restauration espagnole. 21h30, marché au Lompion. Et à 22h, feu d'artifice au stade de foot. Suivi à 22h30 de la banda bande à part sous la halle toujours. Dimanche, vie de grenier toute la journée. Et ensuite, midi à apéritif offert par la mairie. 14h, chasse au trésor dans les rues du village. Buvette et restauration sur place. Lévignac est en fête du vendredi 11 au dimanche 13 septembre. À Gimont, dans le Gers, super loto de la pêche le dimanche 13 septembre, 14h30, salle du Barry, 11 parties normales, 4 parties spéciales, une partie spéciale le cocorico, 3 050 € de lot et de nombreux 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Super loto de la pêche à Gimont le dimanche 13 septembre à 14h30. L'espace Tribuche situé à Montaigu-sur-Save vous invite au vernissage de Nathalie Strazel le dimanche 13 septembre 16h. Une artiste qui explore l'humain, sa dimension et sa vérité, mêlant couleurs chaudes ou froides, sa palette s'identifie à la psychologie de ses personnages. Le vernissage sera suivi à 17h du concert de Kiko Ruiz, accompagné par Sabrina Mocher, deux artistes musiciens qui unissent leurs talents afin de partager leur passion pour une musique flamenca, ouverte sur le monde aux tendances jazz orientales et parfois classiques. Apéritif convivial partagé par tous après le concert. Participation 15 € pour les non-adhérents, 12 € pour les adhérents et c'est gratuit pour les enfants de moins de 13 ans. Le club de l'amitié de la Salvetat Saint-Gilles vous attend pour le thé dansant avec Gérard Goni et Antonio le dimanche 13 septembre, salle Boris Vian de 14h30 à 19h, ouverture des portes à partir de 13h30. Le prix d'entrée est fixé à 10 €, consommation non comprise, buvette et restauration sur place.
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1: Ce dimanche 6 septembre, le rendez-vous des familles à la base de loisirs de Boucone de 14h à 16h. On vous propose une initiation au soft golf, une approche ludique et décomplexée du golf traditionnel. C'est à partir de 10 ans ou bien à partir de 6 ans si l'enfant est accompagné. Les places sont limitées. Réservation au 05 61 85 40 10. 05 61 85 40 10. Un moment de partage intergénérationnel et gratuit. C'est ce dimanche de 14h à 16h à la base de loisirs de Boucone. Le comité des fêtes de Lévignac vous invite à la fête locale et à la traditionnelle fête foraine du vendredi 11 au dimanche 13 septembre. Au programme du vendredi, début de soirée 19h30, repas sous la halle avec Aligo Saucisse, inscription à la mairie, et à 22h, le concert rock avec le groupe ADN sous la halle. Samedi, la matinée forum des associations, messe également à l'église. Tournoi de pétanque en doublette en début d'après-midi. À 15h, la ruée des minots avec la course ludique à la guinguette. L'après-midi également des jeux en bois pour les enfants sous la halle. 19h30, soirée feria avec buvette et restauration espagnole. 21h30, marché aux lampions. Et à 22h, feu d'artifice au stade de foot. Suivi à 22h30 de la bande à part sous la halle toujours. Dimanche, vie de grenier toute la journée. Et ensuite, midi à apéritif offert par la mairie. 14h, chasse au trésor dans les rues du village. Buvette et restauration sur place. Lévignac est en fête du vendredi 11 au dimanche 13 septembre. À Gimont, dans le Gers, super loto de la pêche le dimanche 13 septembre, 14h30, salle du Barry. 11 parties normales, 4 parties spéciales, une partie spéciale le cocorico. 3 050 € de lot et de nombreux bons d'achat à gagner. 2 € le carton, 10 € la plaque de 6, 17 € la plaque de 12, 22 € la plaque de 18. 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Plus de renseignements au 06 82 16 90 22. 06 82 16 90 22. Buvette et restauration sur place. Super loto de la pêche à Gimont le dimanche 13 septembre à 14h30. L'espace Tribuche situé à Montaigu-sur-Save vous invite au vernissage de Nathalie Strazel le dimanche 13 septembre 16h. Une artiste qui explore l'humain, sa dimension et sa vérité, mêlant couleur chaudes ou froides, sa palette s'identifie à la psychologie de ses personnages. Le vernissage sera suivi à 17h du concert de Kiko Ruiz, accompagné par Sabrina Mocher, deux artistes musiciens qui unissent leurs talents afin de partager leur passion pour une musique flamenca, ouverte sur le monde, aux tendances jazz orientales et parfois classiques. Apéritif convivial partagé par tous après le concert. Participation 15 € pour les non-adhérents, 12 € pour les adhérents, et c'est gratuit pour les enfants de moins de 13 ans. Le club de l'amitié de la Salvetat Saint-Gilles vous attend pour le thé dansant avec Gérard Goni et Antonio le dimanche 13 septembre, salle Boris Vian de 14h30 à 19h. Ouverture des portes à partir de 13h30. Le prix d'entrée est fixé à 10 €, consommation non comprise, buvette et restauration sur place.
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3: RFI, bonjour, 16h en temps universel, 17h à Kinshasa, bonsoir, 18h ici à Paris.
1: Nicolas Brousse.
3: C'est un lourd bilan en RDC. Un incendie s'invite à une fête de mariage dans la capitale congolaise, Kinshasa, la nuit dernière. Au moins 22 morts et de nombreux blessés pris au piège des flammes dans un bâtiment de la capitale visiblement pas aux normes. Au Népal, 10 jours après la meurtrière coulée de boue, 2 survivants retrouvés ce samedi, 2 miraculés, alors qu'ils sont encore plus de 5000 portés disparus. Cette catastrophe dans la région de l'Himalaya entraîne aussi de graves conséquences économiques. Et puis c'est un peu le retour de boomerang. Benjamin Netanyahu a 2 mois d'élections cruciales tente une relecture de la journée du 7 octobre 2023. Mais les informations de la presse israélienne sur le déroulé de cette journée tragique le mettent plutôt en difficulté. En République démocratique du Congo, une fête de mariage a donc tourné au drame la nuit dernière à Kinshasa. Le bilan provisoire est de 22 morts, de nombreux blessés, selon Norbert Mushiga, le bourgmestre de Lingwala, l'une des 24 communes de la capitale congolaise. L'incendie s'est déclaré dans une salle située au premier étage d'un bâtiment commercial. Patient Ligodi, comment expliquer ce soir un tel bilan ?
4: Au début, les invités sont installés dans la salle panacée. La musique joue, le marié vient d'entrer, la mariée est encore attendue. Une vidéo montre alors un départ des feux devant l'espace réservé au couple. Très vite, les invités cherchent à sortir. Mais selon le bourgmestre de Lingwala, Norbert Mushiga Ndindula, la salle ne dispose que d'une seule issue. La fumée complique l'évacuation et une bousculade se produit. D'autres images montrent des personnes inanimées, des appels au secours et des invités tentant d'aider les victimes. Au matin, les murs sont noircis, le plafond détruit et les armatures métalliques jonchent le sol au milieu des chaises endommagées. Le vice-premier ministre et ministre de l'Intérieur, Jacquemain Chabani, s'est rendu sur place avec le vice-gouverneur de Kinshasa et des responsables de la police. Le bourgmestre affirme, lui, que les normes de sécurité n'étaient pas respectées. Il promet des mesures contre les salles non conformes. La police scientifique poursuit ses constatations. L'origine du feu reste inconnue. Les mariés sont vivants, mais la mariée a été traumatisée selon l'autorité municipale.
3: Les précisions de Patient Ligodi. Au Sénégal, le PASTEF dénonce un report illégal des élections territoriales. À la fin du mois dernier, le parti d'Ousmane Sonko avait saisi à la fois la Commission électorale nationale autonome, la CENA, et le ministère de l'Intérieur pour exiger le déclenchement en urgence du processus d'organisation de ce scrutin. Mais les deux entités n'avaient pas donné suite à sa demande, fait savoir la formation dans un communiqué. La CENA estime que cela n'entre pas dans ses prérogatives, tandis que le ministère de l'Intérieur assure qu'il reste du temps aux autorités sénégalaises pour fixer la date du scrutin. Le PASTEF n'est pas convaincu et accuse le président Bassirou Diomaye Faye de, je cite, « renouer avec les démons politiques du passé en retardant le calendrier électoral ». En principe, ces élections sont censées se tenir en janvier prochain, mais pour l'instant donc aucun décret pour convoquer le corps électoral n'a été publié. 10 jours après les terribles inondations et les glissements de terrain qui ont frappé le Népal et la Chine, le bilan humain reste encore incertain. La catastrophe a fait plus de 1300 morts, mais on dénombre encore plus de 5000 disparus des deux côtés de la frontière et chaque jour apporte une lueur d'espoir. Ainsi, ce samedi, les secours ont retrouvé 2 nouveaux rescapés au Népal. Un Chinois extrait d'un tunnel et une sexagénaire sortie de sa maison sous la boue. Les images sont impressionnantes. L'accès aux zones sinistrées reste difficile et Pékin exerce toujours un contrôle très strict des informations en provenance du Tibet. On commence en revanche à estimer plus précisément le coût économique de la catastrophe. Nathanaël Vitran, en la matière, le bilan s'annonce très lourd également.
5: Rien qu'au Népal, le chef de l'autorité chargée de la gestion des catastrophes estime le coût des dégâts causés aux infrastructures à plus de 380 milliards de roupies népalaises, soit 2 milliards 560 millions de dollars. 20 000 habitations auront besoin d'être reconstruites, dont 7 500 complètement détruites par le mur de glace et de boue qui s'est abattu sur le pays. Les inondations ont aussi durement touché plus d'une dizaine d'installations hydroélectriques du centre du pays. Les assureurs devrait être fortement sollicité. Un haut responsable estime les pertes pour les différentes compagnies à plus de 130 millions de dollars. Mais l'urgence reste avant tout d'apporter de l'aide aux sinistrés. Les Nations Unies estiment que 84 000 personnes ont besoin d'une assistance d'urgence. L'ONU chiffre ses besoins à près de 50 millions de dollars au Népal. De leur côté, les autorités chinoises n'ont fait aucune estimation à ce stade sur le coût de la catastrophe au Tibet, une région toujours particulièrement sous le contrôle de Pékin.
3: Nathanaël Vitran du service économie d'RFI. Au Proche-Orient, l'armée américaine assure avoir frappé et détruit 3 pétroliers iraniens ce samedi, alors que 2 navires de la marine US, un destroyer et un porte-avions avaient été pris pour cible auparavant par Téhéran dans cette région du Golfe. Aucun militaire américain n'a été blessé selon le Pentagone. Au Yémen, pas de répit dans les affrontements depuis jeudi entre forces pro-gouvernementales et rebelles houthis pro-iraniens qui ont lancé une offensive près du détroit stratégique de Bab el-Mandeb, 60 morts ce samedi, dont des civils. Cela fait près de 200 tués en 3 jours. On en reparle dans la prochaine édition. En attendant, l'ambassadeur américain en Israël s'est rendu en Cisjordanie occupée ce samedi pour écouter des Palestiniens réunis chez l'un d'entre eux qui a aussi la nationalité américaine, ce qui a permis d'attirer l'attention de Washington sur les exactions dont ils sont victimes, commises par des colons, Mike Huckabee, comme le reste de l'administration Trump. A beau être un fervent soutien d'Israël, il a déclaré que le gouvernement de Benjamin Netanyahou a la responsabilité et donc le devoir de veiller à la sécurité des différentes communautés. Un gouvernement Netanyahou composé de plusieurs ministres d'extrême droite et de colons, message à moins de 2 mois des élections législatives aux résultats incertains qui pourraient faire perdre à Benjamin Netanyahou son fauteuil de premier ministre. Alors dans sa stratégie électorale, il vient de tenter une relecture de la funeste journée du 7 octobre 2023 et si cela favorise dans un premier temps la résurgence des théories conspirationnistes, les dernières fuites dans la presse israélienne ne sont finalement pas à l'avantage du Premier ministre. Confirmation avec notre envoyé spécial permanente à Jérusalem, Frédéric Misselin.
6: Le 7 octobre au matin, Benjamin Netanyahou a mis au moins 2 heures pour quitter sa maison de bord de mer à Césarée et se rendre au quartier général de la Défense, à Tel Aviv. Ce jour-là, après le début des attaques du Hamas, l'alerte est donnée à 6h30. D'après une enquête de la chaîne de télévision 12, Benjamin Netanyahou est arrivé à Tel Aviv au plus tôt à 9h. Alors pourquoi un tel délai? Cette semaine, le Premier ministre a laissé entendre que son état-major ne l'avait pas réveillé, délibéré. Et puis sa femme, Sarah Netanyahou, s'en est pris au chef de file de la gauche. Héros du 7 octobre, Yair Golan s'est immédiatement rendu seul sur les lieux des massacres. L'épouse du Premier ministre a insinué que si l'ancien général est parti si vite, c'est qu'il avait des informations en amont. Soupçons de trahison, tollé dans la classe politique, mais les théories conspirationnistes font recette. 61% des électeurs de la coalition au pouvoir souscrivent au scénario de la trahison. Benjamin Netanyahou, lui, a bloqué les efforts visant à établir une commission d'enquête indépendante sur le 7 octobre. Frédéric Misselin, Jérusalem RFI.
3: On part pour l'Argentine vers laquelle ont fui des milliers de nazis après la Deuxième Guerre mondiale, ce qui explique qu'un tableau spolié par le régime du Troisième Reich soit réapparu dans ce pays il y a 1 an à Mar del Plata. Un tribunal fédéral vient d'ordonner sa restitution à l'héritière du galeriste juif néerlandais à qui il avait été volé. L'œuvre d'art a été identifiée après des décennies de recherche sur une photo figurant dans une annonce immobilière. Récit à Buenos Aires de Théo Conscience.
7: Plus de 80 ans après avoir été spolié, le tableau Portrait d'une dame, peint au XVIIIe siècle par l'italien Giuseppe Ghislandi, s'apprête à retrouver sa propriétaire légitime. L'œuvre appartenait au marchand d'art Jacques Rautsticker, dont la collection a été pillée par l'occupant nazi aux Pays-Bas pendant la Seconde Guerre mondiale. Elle avait refait surface en Argentine l'an dernier, presque par hasard, lorsqu'un journaliste néerlandais l'avait repérée sur une annonce immobilière dans la station balnéaire de Mar del Plata. Elle était alors en possession de Patricia Katgin, fille d'un haut dignitaire nazi qui avait fui en Amérique du Sud après la guerre. Après avoir été mise en examen pour recel et tenté de faire valoir la prescription du délit, celle-ci a finalement accepté de conclure un accord qui prévoit la restitution du tableau à la belle-fille et unique héritière de Jacques Rautsticker. Avant de récupérer le tableau, cette dernière souhaite, selon le journal Clarín, qu'il soit exposé un temps au musée de l'Holocauste à Buenos Aires à des fins de sensibilisation. Théo Conscience, Buenos Aires, RFI.
3: En football, un nouveau sélectionneur pour l'équipe nationale algérienne, Vladimir Petkovic, parti. C'est l'ancien capitaine de Marseille, Brahim Mdani, qui prend le relais. Il prend les rênes des Fenech après avoir conduit les moins de 21 ans algériens à la médaille d'or aux Jeux méditerranéens à Tarente, en Italie, la semaine dernière. Et puis, en Coupe du monde féminin des U20, donc des moins de 20 ans, le Bénin va jouer pour la première fois. Le match va commencer dans quelques minutes, le Bénin qui affronte le Mexique. Tout de suite, c'est Mondial Sport sur Radio France Internationale. Je vous retrouve dans 50 minutes pour un prochain journal.
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12: Bonsoir à tous et ravi de vous retrouver pour la dernière quotidienne de la semaine de Chut, on écoute la télé sur Radio de la Save. On va vous accompagner avec déjà le programme télé de votre soirée de ce samedi, l'info people du week-end qu'il ne fallait pas rater, et puis également le programme télé de votre soirée de dimanche pour être complet. Alors c'est parti, on commence tout de suite par votre soirée de ce samedi.
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12: Et on va commencer tout de suite par votre soirée télé de ce samedi 5 septembre avec sur France 2 ce soir Versailles en fête, présenté par Stéphane Bern avec en invité soprano Zazie ou encore Claudio Capéo. Sur France 3, rediffusion du meurtre au Puy-en-Velay avec Gaël Bonnat et Thomas Joanet. Sur Canal+, c'est du rugby, Bordeaux-Bègles face au Racing 92, c'est la première journée du top 14. Sur France 4, Entre ses mains, un film avec Isabelle Carré. Et puis sur France 5, Échappée belle avec Sophie Jovillard vous emmènera en Alsace sur la route des vins. Sur M6, The Rookie, le flic de Los Angeles est de retour pour une saison 8 inédite. Et puis sur Arte, Orient Express, le voyage d'une légende. Sur LCP ce soir, Mao, l'empereur rouge. Sur W9, la petite histoire de France revient en inédit. Et puis ce soir sur Gulli, Domino Master, présenté par Eric Stonestreet. Sur TMC, ça sera du basket France face à la Corée du Sud, la Coupe du Monde féminine. Et puis sur TFX, chronique criminelle. Sur TF1, série film, Joséphine Ange Gardien avec l'épisode Les Bolosses. Et puis sur Sister, douanier à la frontière du risque. Sur RMC Découverte, le mystère Doc Island, la course au trésor. Et sur RMC Life, la série documentaire Ma maison sur mesure, du rêve à la réalité. Et puis notre coup de cœur de ce samedi soir, eh bien il va à TF1, qui va programmer donc un tout nouveau rendez-vous inédit de The Voice Kids. De nouveaux volets pour notre quateur de coach, à la fois complémentaire et dynamique. Et il pourrait bien y avoir du vol de talent dans cette soirée. Écoutez.
14: J'aimerais vous dire merci d'être là pour moi.
15: Alors là, j'aurais pas cru que les quatre côtes allaient se retourner.
14: Et t'es là.
15: Je fais du chant depuis un peu moins d'un an.
16: J'adore faire rire les gens, mais quand je chante, je suis beaucoup dans l'émotion.
17: Mes parents m'imaginaient pas du tout chanteur, et en fait, ils se sont bien trompés.
18: T'as vraiment pris le temps avec ta voix et avec ton piano de venir retourner chaque siège les uns après les autres.
19: Je voudrais un bonhomme de neige.
20: Tu fais ce que tu veux, tu es chez toi ici, tu as acheté ce plateau, il est à toi.
21: Bravo, bravo.
22: Je vais mourir.
23: Pense à moi.
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12: Et notre premier coup de cœur littéraire pour cette rentrée consacrée à Robert Laffont, qui vient tout juste de sortir le tout nouveau livre Le fabuleux piano de Sonia De Villers. Après le succès littéraire et commercial de son récit Les Exportés, Sonia De Villers part à la recherche d'un admirable piano à queue volé par les nazis en 1943. Ce qu'elle nous raconte est bouleversant, instructif et magistralement mené. On rappelle que Sonia De Villers est journaliste, animatrice, notamment de radio. Elle est aussi présentatrice du dessous des images sur Arte. Et son premier roman, Les Exportés, en 2022, a connu un accueil unanime de la presse et également des libraires. En partant sur les traces de cet instrument disparu, Sonia De Villers restitue l'incroyable histoire de ces pianos fantômes arrachés aux Juifs, pillés par milliers à Paris, parqués par des camps pour pianos et transportés sous les bombes jusqu'aux confins du Troisième Reich. Parmi eux, le fabuleux piano de la famille Enoch, célèbre éditeur de partitions qui se transmettait l'instrument de père en fils. Sonia De Villers nous plonge dans le passé constellé des grandes gloires de la musique française, des premiers concertos de Maurice Ravel ou encore au triomphe mondial d'Yves Montand qui chante Prévert.
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12: Eh bien, on enchaîne avec votre soirée télé maintenant de ce dimanche avec sur TF1 Spider-Man No Way Home qui va vous être proposé. Et puis sur France 2, ça sera le film Boîte Noire de Yann Gozlan avec Pierre Ninet, Lou Delage. Sur France 3, Brokenwood revient pour une saison 11 inédite. C'est le deuxième épisode. Sur Canal+, le rugby, La Rochelle face à Toulouse, le choc du top 14, première journée. Et puis sur France 4, Les Deux Canards, la pièce de théâtre avec Yvan Le Bolloc, Isabelle Nanty. Sur France 5, CIA, Les Guerres Secrètes de l'après 11 septembre, un documentaire inédit. Et puis sur M6, Capital qui s'intéresse

0: Hakim Bougueraba, bien sûr. L'histoire des élèves d'une classe de difficulté qui doivent remplacer au pied levé des sportifs pour des Olympiades interlycées, mais ce coup-là au ski. Deuxième film. On rappelle que le troisième est en préparation.
1: L'année du bac, c'est l'année
2: la plus importante. Oui, c'est l'année la plus
1: importante. Ferme ta gueule. C'est la dernière fois que tu m'interromps, t'as compris? Sinon, je viens chez toi, je séduis ta mère et je te fais des petits frères.
3: Ça fait 60 ans que le lycée s'affronte dans une Olympiade.
4: Nous sommes la risée de tout le monde.
5: Mais pourquoi on n'appelle pas les Secpa?
6: C'est les Secpa dont on parle.
7: Qui conduit?
6: Il n'y a pas de champion de ski qui vient de... Où est-ce que je veux dire?
8: Faites en sorte qu'il soit là dès demain.
9: C'est vraiment ski?
10: Je suis piou-piou, je vais passer ma première étoile.
9: Ouais, donc tu sais pas ce qu'il est.
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0: Et on terminera par les anniversaires du week-end. Et aujourd'hui, pour ce samedi 5 septembre, on va souhaiter un joyeux anniversaire aujourd'hui à Rose McGowan. L'héroïne de Charm fête aujourd'hui ses 53 ans. Joyeux anniversaire à la créatrice de mode Chantal Thomas qui fête aujourd'hui ses 79 ans. Et un joyeux anniversaire également au comédien Benoît Solès qui fête aujourd'hui ses 54 ans. Eux devront attendre demain pour fêter leur anniversaire le 6 septembre. Ça sera le cas de Pippa Middleton qui fêtera ses 43 ans. Joyeux anniversaire demain également Brahim Zaibat qui fêtera ses 40 ans. Et puis joyeux anniversaire demain également à Soren Prévost, le comédien fêtera ses 57 ans.
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0: Et voilà, c'était la dernière quotidienne de la semaine. Je vous rappelle les rendez-vous hein, de Chute en écoute, la télé, la quotidienne sur Radio de la Save. C'est du lundi au samedi à 7h10 et 18h10. Vous avez également la grande hebdo de Chute en écoute, la télé. Ça sera donc lundi de 14 à 15h où pendant une heure, on décryptera l'actualité culturelle de la semaine avec tous nos invités. Le sommaire est déjà en ligne sur nos réseaux sociaux, Facebook, Instagram, Chute on écoute la télé. Sur notre site internet, onécoutelatélé.com, mais également sur notre application pour Android, Chute on écoute la télé. Alors n'hésitez pas, vous saurez comme ça tout. Il me reste plus qu'à vous souhaiter en tout cas un bon samedi soir à l'écoute de nos programmes, un bon dimanche, un bon week-end. Et puis moi je vous retrouve lundi matin dès 7h10 pour démarrer la semaine ensemble. Passez un bon week-end, prenez soin de vous, à lundi.
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1: Ce dimanche 6 septembre, le rendez-vous des familles à la base de loisirs de Boucone de 14h à 16h. On vous propose une initiation au soft golf, une approche ludique et décomplexée du golf traditionnel. C'est à partir de 10 ans ou bien à partir de 6 ans si l'enfant est accompagné. Les places sont limitées. Réservation au 05 61 85 40 10. 05 61 85 40 10. Un moment de partage intergénérationnel et gratuit. C'est ce dimanche de 14h à 16h à la base de loisirs de Boucone. Le comité des fêtes de Lévignac vous invite à la fête locale et à la traditionnelle fête foraine du vendredi 11 au dimanche 13 septembre. Au programme du vendredi, début de soirée 19h30, repas sous la halle avec Aligo Saucisse, inscription à la mairie. Et à 22h, le concert rock avec le groupe ADN sous la halle. Samedi, la matinée forum des associations, messe également à l'église, tournoi de pétanque en doublette en début d'après-midi, à 15h la ruée des minots avec la course ludique à la guinguette, l'après-midi également des jeux en bois pour les enfants sous la halle, 19h30 soirée feria avec buvette et restauration espagnole, 21h30 marché au Lompion et à 22h feu d'artifice au stade de foot, suivi à 22h30 de la bande à part sous la halle toujours, dimanche vie de grenier toute la journée et ensuite midi apéritif offert par la mairie. 14h, chasse au trésor dans les rues du village. Buvette et restauration sur place. Lévignac est en fête du vendredi 11 au dimanche 13 septembre. À Gimont, dans le Gers, Super Loto de la pêche le dimanche 13 septembre, 14h30, salle du Barry. 11 parties normales, 4 parties spéciales, une partie spéciale Le Cocorico. 3 050 € de lot et de nombreux bons d'achat à gagner. 2 € le carton, 10 € la plaque de 6, 17 € la plaque de 12, 22 € la plaque de 18. Carton de la chance offert à chaque joueur. Partie spéciale Le Cocorico également, avec 1 € le ticket, 2 € les 3 et nouveauté numéro fétiche à 2 €. Plus de renseignements au 06 82 16 90 22. 06 82 16 90 22. Buvette et restauration sur place. Super Loto de la pêche à Gimont le dimanche 13 septembre à 14h30. L'espace Tribuche situé à Montaigu-sur-Save vous invite au vernissage de Nathalie Strazel le dimanche 13 septembre 16h. Une artiste qui explore l'humain, sa dimension et sa vérité, mêlant couleurs chaudes ou froides, sa palette s'identifie à la psychologie de ses personnages. Le vernissage sera suivi à 17h du concert de Kiko Ruiz, accompagné par Sabrina Mocher, deux artistes musiciens qui unissent leurs talents afin de partager leur passion pour une musique flamenca, ouverte sur le monde aux tendances jazz orientales et parfois classiques. Apéritif convivial partagé par tous après le concert. Participation 15 € pour les non-adhérents, 12 € pour les adhérents et c'est gratuit pour les enfants de moins de 13 ans. Le club de l'amitié de la Salvetat Saint-Gilles vous attend pour le thé dansant avec Gérard Goni et Antonio le dimanche 13 septembre, salle Boris Vian de 14h30 à 19h. Ouverture des portes à partir de 13h30. Le prix d'entrée est fixé à 10 €, consommation non comprise, buvette et restauration sur place.
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